0: Il est grand, ce tonneau. Il est aussi grand que la sphère Gamma.
1: Et vous croyez que nos amis pourront aller sur Gamma dans ce tonneau?
0: Bien sûr. 1538. L'énergie est près du bois, le bois est près de l'eau. L'eau de vie.
1: Que ce cognac est bon.
0: 1538. Quelle énergie.
2: Vite, vite. Je suis pressée. Je perds mon énergie.
0: C'est le départ. C'est le départ.
1: Ne criez pas. Secret. Personne ne doit savoir.
3: C'est le départ. Au revoir, la France.
2: C'est le départ. Oh non, Adrien, ne pars pas.
4: Ça va, Odile? Tu as beaucoup d'énergie?
2: Oui, j'en ai beaucoup.

0: Une échelle. Une échelle. Il faut une échelle pour entrer dans le tonneau.
1: Une échelle. Voilà une échelle.

0: René, Odile.
1: Adieu, la France.
0: La France a construit dans le plus grand secret une formidable sphère gamma.
2: Vous serez les premiers Français à aller sur Gamma.
1: Vous allez sur Gamma?
3: Oui, Monique, nous allons sur Gamma.
1: Mon ingénieur. Vous venez? Je n'arrive plus à retenir mon énergie.
4: On vient, on vient.
1: Adrien, mon Adrien, ne pars pas. Là, regardez, là, là.
3: Qu'est-ce qu'il y a, là?
0: Qu'est-ce qu'il y a?
1: Le tonneau est encore plein de cognac.
0: Le cognac doit rester dans le tonneau. C'est marqué dans le livre. Le bois est près de l'eau.
3: Mais nous allons nous noyer dans tout ce cognac.
0: Il faut...

0: pour que le cognac reste dans le tonneau.
1: Enlevez un peu de cognac, un tout petit peu.
2: Oui, oui, un tout petit peu.
3: Un tout petit peu, monsieur Benoît.
0: J'enlève un peu de cognac. Ha! Mais je ne garantis plus le succès de l'expérience. Le bois est près de l'eau. L'eau de vie.
3: J'ai beaucoup d'énergie. Beaucoup d'énergie. J'ai du cognac jusqu'aux épaules. Adrien ! Adrien ! Je veux partir avec eux.
4: Quelle bonne idée, Blanchette. Viens avec nous sur Gamma.
0: Tu viens avec nous, Monique.
3: Oh non, Émile. J'ai trop peur.
0: Au revoir, Monique.
3: Au revoir, mon ingénieur.
0: Venez m'aider, Monsieur Flandre. Vous aussi, Monique. Passez-moi le marteau.
2: Voilà le marteau.
0: Merci. Passez-moi la première planche. Là. Au revoir et bonne chance.
5: Au revoir.
2: Monsieur Benoît, moins fort, s'il vous plaît. Moins fort.
0: Pourquoi ?
2: Vous savez bien que l'expérience est secrète.
3: Attention, ça va exploser. Oui. Ça va exploser.
2: Deux choses l'une, ou bien ça va exploser, ou bien ça va marcher, et ils vont décoller.

0: Ils vont décoller. Sie werden gleich abfliegen. Sie werden sich gleich vom Boden abheben. Coller heißt kleben. Sie wissen, was eine Collage ist. Décoller heißt ablösen, abfliegen, sich vom Boden trennen. Le décollage ist entsprechend der Augenblick, in dem sich ein Flugkörper vom Boden löst. Le départ ist der Start, die Startzeit, der Abflug. Départ à 9 Uhr heißt, dass sich das Verkehrsmittel um 9 Uhr in Bewegung setzt. Le départ, le décollage. Ils vont décoller. Ou ça va exploser. Sie werden sich gleich vom Boden abheben oder es wird explodieren, nämlich das alte Cognac-Fass. Ils vont décoller ou ça va exploser. Für die Gammas heißt es in beiden Fällen Au revoir, la France. Auf Wiedersehen, beziehungsweise auf Nimmerwiedersehen, Frankreich. Au revoir, la France. Haben Sie gehört, wie Monsieur Flandre seinen Kollegen aufforderte, weniger kräftig auf das Fass zu schlagen? Moins fort, sagte er. Weniger stark, weniger kräftig. Moins fort. Und wie heißt's? Stärker, kräftiger? Plus fort. Je suis fort. Je suis plus fort que lui. Peut-être est-il plus fort que moi, mais il est moins grand. Je suis plus grand que lui. Maintenant, je suis aussi grand que lui. Maintenant, il est aussi grand que moi. Jetzt ist so groß wie ich. Aussi grand que, so groß wie. Le tonneau est aussi grand que la sphère gamma. Das Fass ist so groß wie die Gamma-Kugel, das sagte Monsieur Benoît. Le tonneau est aussi grand que la sphère gamma. À vous. Le tonneau est aussi grand que la sphère gamma. Le tonneau est aussi grand que la sphère gamma. Il n'est pas aussi grand que moi. Il n'est pas aussi fort que moi. Il est moins grand et moins fort que moi. Je suis le plus grand et le plus fort. Je n'arrive plus à retenir mon énergie. Es gelingt mir nicht mehr, meine Energie zu halten. Je n'arrive plus à retenir mon énergie. Arriver heißt ankommen. Arriver à faire quelque chose heißt, so weit kommen, dass man etwas schafft. Kurz, etwas schaffen. Je n'arrive pas à faire ça. Ich schaffe es nicht, das zu tun. Es gelingt mir nicht. Je n'arrive pas à faire ça. À vous? Je n'arrive pas à faire ça. Je n'arrive pas à faire ça. Monter à l'échelle heißt auf die Leiter steigen, die Leiter hinaufsteigen. Je n'arrive pas à monter à l'échelle. Es gelingt mir nicht, auf die Leiter zu steigen. Je n'arrive pas à monter à l'échelle. Je n'arrive pas à vous dire tout ce que je voudrais vous dire. Je n'y arrive pas parce que je suis pressé. Je suis pressé heißt, mir pressiert's. Ich hab's eilig. Je suis pressé. À vous. Vite, vite. Je suis pressé. Je suis pressé. Je suis vraiment pressé.
1: Est-ce que le tonneau de cognac va voler? Est-ce que le tonneau de cognac va voler? Est-ce que le tonneau de cognac va voler? Ça va exploser. Ça va exploser. Ça va exploser. Au revoir, la France. Au revoir, la France. Au revoir, la France.

0: Il fait beau aujourd'hui.
1: Il fait beau.
0: Il fait très beau aujourd'hui.
1: Oui, il fait très beau aujourd'hui. Il y a un beau soleil.
0: Il fait chaud. Mais quel bruit !
1: Du bruit ! Vous trouvez ?
0: Oui, il y a beaucoup de bruit. Beaucoup trop de bruit ici. Marianne, vous savez tout. Dites-nous pourquoi il y a tout ce bruit.
1: Mais je ne sais pas, Madame Bise.
2: Quoi, Marianne, vous ne savez pas ? Mais ce bruit vient de chez votre père, Monsieur Flandre.
0: Ne dites pas que vous ne savez pas ce que fait votre père, Monsieur Flandre.
1: Je sais ce que fait mon père.
0: Qu'est-ce qu'il fait ?
1: C'est un secret.
0: Un secret ? Quel secret ?
2: Oui, quel secret ?
1: Des ingénieurs. Mon père et Monsieur Benoît expérimentent là-bas la première sphère gamma.
0: Quoi ?
1: La première sphère gamma !
0: Ne le dites à personne ! C'est un secret ! La première sphère gamma, c'est un secret !

0: Vous connaissez cette jeune fille? Elle s'appelle Blanchette.
1: Blanchette? Non, je ne connais pas cette jeune fille.
0: Vous ne connaissez pas non plus Émile, ni Adrien, ni Odile?
1: Je ne connais pas ces gens-là.

0: Vous connaissez cette jeune fille?
1: Non, je ne connais pas cette jeune fille.
0: Elle n'est pas ici, monsieur le ministre.
1: Vous êtes ministre, monsieur?
2: Oui, je suis ministre.
1: Vous venez pour l'expérience Gamma? Le premier vol de la sphère Gamma?
0: Il y a une expérience Gamma, ici, à la Roche-Guyon?
1: Et vous n'entendez pas?
2: Ce bruit? Qu'est-ce que c'est?
1: Le premier vol de la sphère Gamma. Je connais bien Émile, Odile, Adrien et Blanchette. Ce sont eux qui font tout ce bruit. Ils partent sur Gamma. C'est un secret.
2: Ils partent sur Gamma? Blanchette.
1: Blanchette?
2: Ma fille, c'est ma fille.
0: Ah. En position. Suivez-moi dans cette direction, vite!
2: Où est ma fille?

0: Le ministre, les officiels, ils viennent pour le départ de la sphère Gamma.
1: C'est un grand secret et il y a beaucoup de bruit. Kein Wunder, dass die neugierigen Frauen Marianne fragen, was ihr Vater, Monsieur Flandre, da treibt. Vous ne savez pas ce que fait votre père? Sie wissen nicht das, was ihr Vater macht? Sie wissen nicht, was ihr Vater macht? Ce que steht für was? Sagen Sie bitte Mariannes Antwort auf Französisch. Ich weiß, was mein Vater macht. Je sais ce que fait mon père. Je sais ce que fait mon père. Il fait la première sphère gamma. Voilà ce que répond Marianne. Il fait la première sphère gamma. C'est le premier vol de la sphère gamma. Voilà ce que dit Monsieur Flandre au ministre. C'est le premier vol de la sphère gamma. La première sphère, le premier vol. Notre sphère gamma va voler. C'est ce que va dire Monsieur Benoît. Notre sphère gamma va voler. Und wird hinzufügen, quand l'énergie d'Odile et l'énergie du cognac se seront mélangées. Unsere Gamma-Kugel wird fliegen, wenn sich die Energie Odils und die Energie des Cognacs gemischt haben werden. Notre sphère gamma va voler, quand l'énergie d'Odile et l'énergie du cognac se seront mélangées. C'est ce que va dire Monsieur Benoît dans un instant. Ob der Flug im Cognac-Fass ein Erfolg sein wird? Une réussite, ein Erfolg. Une réussite. Est-ce que l'expérience sera une réussite? Regardons.

0: croyez qu'elle va voler?
1: Oui. Vous allez voir. Notre sphère Gamma va voler.
0: Mais quand?
1: Quand l'énergie d'Odile et l'énergie du cognac se seront mélangées. Bientôt. Ce n'est plus un secret.
2: Vous n'avez rien à faire ici. Partez.
3: Le ministre est venu assister à l'expérience Gamma.
4: Où est ma fille Blanchette?
5: Où sont Émile, Odile et Adrien?
1: C'est un secret.
4: Un secret?
5: Il n'y a pas de secret pour un ministre.
1: Il n'y a pas de cérémonie pour le premier vol de la sphère Gamma.
4: Quoi? Qu'est-ce qu'il a dit?
5: Il parle de la sphère Gamma.
4: Monsieur, où est ma fille Blanchette?
1: Elle est dans la sphère.
4: Où est cette sphère? Où est cette sphère?
1: La voilà, monsieur le ministre.
4: Quoi? Ce tonneau? C'est un gros tonneau, ce n'est pas une sphère.
1: Vous vous trompez, monsieur le ministre. C'est une sphère. Le bois est près de l'eau. 1538. L'énergie est près de l'eau. L'eau de vie.
4: Oscar, cet homme est fou, fou, fou, complètement fou.
0: Ils vont partir! Ils vont partir! Mon Dieu, mais pas! Ah!
3: C'est le départ! C'est le départ!
0: Adieu, Émile! Adieu, Adrien! Adieu, Odile! Adieu, Blanchette!
4: Blanchette! Blanchette! Ma fille est dans ce tonneau!
1: Vous vous trompez, monsieur le ministre. Ce n'est pas un tonneau. C'est la sphère Gamma. Et votre fille est dedans.
4: Blanchette, reviens! Reviens!
5: Elle part avec Adrien. Vous voyez, les gamins existent.
4: Rattrapez ce tonneau! Faites quelque chose! Rattrapez ce tonneau!
6: Ils partent! Ils partent!
1: C'est une réussite! Une réussite! Magnifique!
3: Félicitations! Félicitations!
6: Blanchette, Blanchette, au revoir.
5: Les gamins existent, monsieur le ministre.